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0: Scars and Glory, c'était Will Brown sur Plage FM. Bon réveil.
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0: Alors ça, excusez-moi, mais faire présenter le réveil bassin à un enfant un mercredi, c'est pas très sympa. Hein. Soyez toutes et tous les bienvenus sur Plage FM. Ouais, effectivement, c'est le réveil bassin et nous allons jusqu'à 9h en ce mercredi parce que je vous l'avais déjà dit, on est mercredi. J'espère que vous avez agréablement dormi. C'est important pour pouvoir démarrer sa journée. Mais il y a une autre chose très importante pour bien démarrer sa journée. C'est le réveil bassin. Bah alors là, ça tombe bien, on est à fond dedans hein, avec l'horoscope de Vincent dans une vingtaine de minutes. Le programme du théâtre La Dolce Vita, ce sera Plage Spectacle. La Dolce Vita, Andernos-les-Bains. Côté théâtre, donc ça, ce sera dans une demi-heure parce que le programme de la Dolce Vita côté cinéma, ce sera à 9h tout pile avec mon clone François. Et puis, on va retrouver également les offres d'emploi. Ce sera un petit peu avant 8h avec Sophie depuis France Travail à Andernos-les-Bains. Et entre 8 et 9, il va se passer des choses, mais je vous en parlerai en temps voulu. Non, ce qui est important dans la vie, c'est le moment présent. Et le moment présent, c'est que dans quelques minutes, il y aura les prévisions météo. Mais surtout, dès maintenant, il y a Céline Dion. Voici Dansons, bon réveil avec Plage FM.

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1: Le ciel de la matinée est couvert avec la possibilité de voir tomber quelques averses. Cet après-midi, le ciel devrait osciller entre passages nuageux denses et quelques éclaircies avec toujours un faible risque d'averse. Du côté des températures, ça va être très homogène aujourd'hui avec 15 à 16 degrés ce matin et 16 à 17 degrés cet après-midi. Si vous allez à Bordeaux, ce sera le même type de temps avec 16 degrés ce matin et 18 degrés cet après-midi. En ce qui concerne l'horaire des marées, la basse mer est attendue tout à l'heure à 9h15, la pleine mer à 15h45 avec un coefficient de 64, la basse mer de nouveau à 21h40. Je vous souhaite un excellent mercredi, nous sommes le 13 mai. Dans quelques minutes, l'horoscope de Vincent sur Plage FM.
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0: Et ça, c'est ma néerlandaise préférée. Davina Michel, Still Champagne sur Plage FM. Et dans quelques instants, du théâtre, le programme des jours à venir de la Dolce Vita, du théâtre La Dolce Vita à Andernos-les-Bains. Avant cela, l'horoscope de Vincent, comme chaque matin.
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2: Bonjour à tous, voici l'horoscope de ce mercredi.
3: Bélier, il faudrait peut-être que vous commenciez à vous assouplir avec vos proches, arrondir les angles serait aussi profitable.
4: Taureau, un peu de modération vous aidera à apaiser les esprits et à reprendre le dialogue dans des conditions favorables à l'avancée des débats.
5: Gémeaux, les repères familiaux seront chamboulés. Vous devrez vous adapter au mode de vie de votre entourage ou modifier le vôtre, même ponctuellement.
6: Cancer, une petite pause bienvenue après une certaine frénésie vous permettra aujourd'hui de faire un bilan lucide de votre situation.
7: Lion, tout vous semble moins routinier, une belle complicité s'installe dans vos relations.
8: Vierge, votre vitalité se maintient à un bon niveau, pensez aussi à faire des concessions avec votre gourmandise entre le trop et le pas assez.
9: Balance, gare au risque d'incompréhension avec vos enfants, n'hésitez pas à leur manifester ouvertement votre tendresse.
10: Scorpion, vous aurez une débordante joie de vivre. Aujourd'hui, profitez-en pour faire tout ce qui vous plaît.
11: Les Sagittaires, vous ferez le minimum syndical. Aujourd'hui, que vous soyez au boulot ou à la maison, vous discuterez surtout beaucoup avec les uns et les autres de vos vacances.
12: Capricorne, vous trouverez plus facilement des liens entre vos impulsions d'achat et le détail de vos comptes.
13: Verseau, aujourd'hui, vous tentez de mobiliser votre entourage autour d'un projet, d'une réunion familiale qui vous tient à cœur.
14: Et enfin les poissons, attention à ne pas en faire trop aujourd'hui. Laissez un peu de place aux membres de votre entourage.
2: Bonne journée à tous.
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2: Bonjour, c'est Maud Nicolas du théâtre La Dolce Vita à Andernos-les-Bains. Le 21 mai 2026 aura lieu le spectacle Gustave Eiffel, Enfer et contre tous. C'est l'histoire d'un monument devenu légendaire. Ce spectacle nous plonge dans le 19e siècle et l'histoire de la tour, imaginée par ce personnage visionnaire. Dans ce seul en scène terriblement bien construit, Alexandre de Limoges incarne un Gustave Eiffel étonnant et dont on découvre tout le génie. Un spectacle documenté, passionnant et avec beaucoup d'humour. La saison s'achève déjà au théâtre La Dolce Vita. Vous découvrirez dans quelques semaines la future saison 2026-2027. En attendant, on vous souhaite un très bel été.
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0: Save Me Tonight, c'était David Guetta et Jennifer Lopez sur Plage FM. Dans quelques minutes, nous irons à France Travail, à Andernos-les-Bains, comme chaque matin. Nous allons retrouver Sophie, elle nous accompagne tout au long de la semaine et elle va partager avec nous les offres d'emploi du jour. Mais avant cela, un petit peu d'inspiration, ça peut vous aider à bien réussir votre journée. Et j'ai trouvé une phrase plutôt sympa, signée Mary Ann Radmacher, je ne la connais pas du tout. Le courage ne rugit pas toujours, parfois c'est la petite voix qui dit « je réessaierai demain ». Dans quelques instants, les prévisions météo sur Plage FM.
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8: Le ciel de la matinée est couvert avec la possibilité de voir tomber quelques averses. Cet après-midi, le ciel est plus variable, il va osciller entre passages nuageux denses et quelques éclaircies avec tout de même encore un faible risque d'averse. Du côté des températures, c'est très homogène tout au long de la journée avec 15 à 16 degrés ce matin et 16 à 17 degrés cet après-midi. Si vous allez à Bordeaux, c'est la même chose avec 16 degrés dans la matinée et 18 degrés dans l'après-midi. Et en ce qui concerne l'horaire des marées, la basse mer est prévue à 9h15, la pleine mer à 15h45 avec un coefficient de 64, la basse mer de nouveau à 21h40. Je vous souhaite un excellent mercredi 13 mai. Aujourd'hui, ne manquez pas de célébrer Roland et Servet et de leur faire découvrir Plage FM.
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1: Le mercredi, vous retrouvez des offres d'emploi qui arrivent directement depuis France Travail aujourd'hui, grâce à Sophie. Bonjour Sophie, quelles sont les offres du jour ?
2: Oui, bonjour François. La première offre, donc, c'est un magasin de fleurs qui recherche un fleuriste ou une fleuriste sur la commune de Gujan-Mestras. Ça va être un contrat très court, puisque c'est un contrat de 6 mois. C'est un contrat pour une période très ponctuelle, précisément la fête des mères. Donc précisément du 26 au 31 mai. Pour le magasin, évidemment, c'est une période, une semaine à forte activité. Il va y avoir besoin de renfort sur l'équipe actuelle. Donc les missions pour la personne durant ces 6 jours, ça va être d'accueillir et de conseiller les clients. Évidemment, de réaliser des bouquets et des compositions florales, de participer aux ventes et aux encaissements, assurer l'entretien des fleurs. Voilà. Donc la personne, elle doit maîtriser les bases de l'art floral. L'employeur exige que cette personne ait à minima un CAP ou une expérience en boutique de fleurs d'au moins 6 mois. Et donc, c'est un contrat à 39 heures pour la semaine. Pour la seconde offre, l'entreprise Cipro, qui se trouve à La Teste, l'entreprise recherche un maçon finisseur. C'est pour intervenir sur des chantiers de petits ouvrages qui se situent donc sur La Teste et alentour. Les missions vont être de réaliser les travaux de finition après le travail de gros œuvres, la pose de carrelage, de faïence, le lissage de béton, réaliser des reprises sur des ouvrages pour les rendre conformes, effectuer tout ce qui est seuil, appui, et toujours bien maintenir et entretenir le chantier. Donc c'est un CDD de 2 mois, 39 heures par semaine. L'employeur accepte les débutants. Bon, évidemment, si une première expérience est là, c'est le bienvenu aussi. Pour notre troisième offre, le magasin Rodolphe Le Nid, qui est en fait une boulangerie-pâtisserie, qui recherche son vendeur ou sa vendeuse pour l'accueil du client, le conseil, la mise au four des produits, tout ce qui est organisation de vitrine, la confection de sandwich. C'est un CDI, 35 heures semaine. Le poste est à pourvoir immédiatement et les débutants sont les bienvenus. Enfin, pour la dernière offre du jour, on repart sur le Nord-Bassin, du côté d'Andernos, où le Miami recherche un contrôleur aux entrées en charge de la sécurité, en fait. En termes de mission, ça va être de vérifier l'identité des visiteurs, d'appliquer les procédures réglementaires à l'accès à l'établissement, détecter les comportements à risque, surveiller les salles et leur accès, contribuer à la prévention des incidents, toute la partie aussi relations clients, également l'accueil téléphonique, et puis informer la clientèle sur toutes les activités du casino, les avantages, la partie un peu commerciale avec la carte de fidélité. Donc ce poste, en fait, est un CDI à 39 heures par semaine. Alors évidemment, comme le veut l'activité, ça va être du travail de nuit, et évidemment week-end et jours fériés. Et les débutants sont les bienvenus.
1: Merci beaucoup Sophie pour toutes ces offres d'emploi. Vous pourrez retrouver cette rubrique sur plagefm.fr et vous y retrouverez également des liens directs vers le site de France Travail. Demain, vous allez nous parler d'une réunion à l'attention des plus de 50 ans pour booster leur recherche d'emploi. À demain Sophie.
2: À demain François.
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0: Carry On, c'était Jungle sur Plage FM. Bon début de journée.
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0: Le mercredi, la deuxième heure du Réveil Bassin, c'est la seule heure qui dure plus de 60 minutes, puisqu'à 9h tout pile, je vous donne rendez-vous pour le programme complet du cinéma La Dolce Vita à Andernos-les-Bains. Les films qui se retrouvent à l'affiche aujourd'hui, des films que vous retrouverez parfois à l'affiche des cinémas au coin de votre rue si vous n'êtes pas à Andernos. Nous aurons droit également dans une demi-heure à notre séance de somatologie, alors c'est pas bimensuelle. Ouais, voilà, hein, puisqu'on la retrouve une fois sur deux. Isabelle Laclaverie, elle est somato et elle va nous parler d'arthrose et de douleurs chroniques. Ce sera dans une demi-heure et puis dans 20 minutes, il y aura l'horoscope. Ce sera comme chaque matin avec Vincent. Moi, je partage avec vous l'histoire bizarre, troublante même, de ce mercredi. C'est une histoire dont vous avez sans doute déjà entendu parler. Nous sommes en 1898 et l'écrivain Morgan Robertson publie une nouvelle intitulée Futility or the Wreck of the Titan, la futilité ou le naufrage du Titan. Et l'histoire raconte le naufrage d'un paquebot géant qui s'appelle le Titan. Il y a des détails troublants, le navire est considéré comme insubmersible dans la nouvelle, il manque de canots de sauvetage et, je vous le donne en mille, il va subir une collision avec un iceberg dans l'Atlantique Nord. Et donc 14 ans plus tard, en 1912, le Titanic coule avec les mêmes caractéristiques. Hein. Manque de canots de sauvetage, considéré comme insubmersible, collision avec l'iceberg. Il s'appelle le Titanic au lieu du Titan. Même type de navire, même cause, même excès de confiance. Évidemment, ce n'est pas une prédiction, mais ce sont quand même des coïncidences troublantes, on va dire. Dans quelques minutes, les prévisions météo sur Plage FM. Et dès maintenant, c'est toi. Voici Satine sur Plage FM.
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1: Le ciel de la matinée est couvert avec la possibilité de voir tomber quelques averses. Cet après-midi, le ciel devrait osciller entre passages nuageux denses et quelques éclaircies avec toujours un faible risque d'averses. Du côté des températures, ça va être très homogène aujourd'hui avec 15 à 16 degrés ce matin et 16 à 17 degrés cet après-midi. Si vous allez à Bordeaux, ce sera le même type de temps avec 16 degrés ce matin et 18 degrés cet après-midi. En ce qui concerne l'horaire des marées, la basse mer est attendue tout à l'heure à 9h15, la pleine mer à 15h45 avec un coefficient de 64, la basse mer de nouveau à 21h40. Je vous souhaite un excellent mercredi, nous sommes le 13 mai. Dans quelques minutes, l'horoscope de Vincent sur Plage FM.
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0: je le trouve très sympa, le nouvel Harry Styles. C'était American Girls sur Plage FM. Dans quelques minutes, comme chaque semaine, on prend soin de vous. Et cette fois, c'est avec Isabelle Laclaverie. Elle va nous donner des pistes contre l'arthrose et les douleurs chroniques sur Plage FM. Voici l'horoscope du réveil bassin.
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2: Bonjour à tous, voici l'horoscope de ce mercredi.
3: Bélier, il faudrait peut-être que vous commenciez à vous assouplir avec vos proches, arrondir les angles serait aussi profitable.
4: Taureau, un peu de modération vous aidera à apaiser les esprits et à reprendre le dialogue dans des conditions favorables à l'avancée des débats.
5: Gémeaux, les repères familiaux seront chamboulés. Vous devrez vous adapter au mode de vie de votre entourage ou modifier le vôtre, même ponctuellement.
6: Cancer, une petite pause bienvenue après une certaine frénésie vous permettra aujourd'hui de faire un bilan lucide de votre situation.
7: Lion, tout vous semble moins routinier, une belle complicité s'installe dans vos relations.
8: Vierge, votre vitalité se maintient à un bon niveau, pensez aussi à faire des concessions avec votre gourmandise entre le trop et le pas assez.
9: Balance, gare au risque d'incompréhension avec vos enfants, n'hésitez pas à leur manifester ouvertement votre tendresse.
10: Scorpion, vous aurez une débordante joie de vivre. Aujourd'hui, profitez-en pour faire tout ce qui vous plaît.
11: Les Sagittaires, vous ferez le minimum syndical. Aujourd'hui, que vous soyez au boulot ou à la maison, vous discuterez surtout beaucoup avec les uns et les autres de vos vacances.
12: Capricorne, vous trouverez plus facilement des liens entre vos impulsions d'achat et le détail de vos comptes.
13: Verseau, aujourd'hui, vous tentez de mobiliser votre entourage autour d'un projet, d'une réunion familiale qui vous tient à cœur.
14: Et enfin les poissons, attention à ne pas en faire trop aujourd'hui, laissez un peu de place aux membres de votre entourage.
2: Bonne journée à tous.
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1: Bonjour à tous, c'est Isabelle, somatopsychopédagogue et fasciathérapeute à Audenge. Alors voilà, on ne va pas se mentir, passé un certain âge, on se met à avoir des conversations passionnantes avec nos genoux, notre dos, nos hanches, des discussions du genre « Tu veux bien plier aujourd'hui ?»« Oh, j'ai grincé toute la nuit !» Bienvenue dans le merveilleux monde de l'arthrose, des douleurs chroniques. Pas très glamour, mais bon, c'est aussi ça, la sagesse du corps. Il nous rappelle qu'on est vivant à sa façon. Aujourd'hui, j'aimerais vous parler d'un allié discret, presque invisible, mais sacrément utile, la fasciathérapie et la somatopsychopédagogie. Oui, je sais, on dira encore une option du bac qu'on n'a pas comprise, mais je vous jure que c'est très simple. Les fascias, des tissus, un peu comme des filets fins qui enveloppent tous nos muscles, nos articulations, même nos organes. Quand tout va bien, ça glisse, ça bouge, ça respire. Mais avec le temps, le stress, les chocs et puis la vie, ces fascias se rigidifient. Ils deviennent un peu comme un vieux pull qui aurait rétréci au lavage. Ça tire, ça serre, ça coince. Avec la fasciathérapie, en douceur, et j'insiste vraiment sur douceur, parce qu'ici pas de craquement, pas de torsion acrobatique, non, juste des gestes lents, précis, qui redonnent de la souplesse au tissu. Souvent, en travaillant sur une zone, on soulage toute une chaîne de tension. Par exemple, vous avez mal à l'épaule depuis des mois, et si ça venait du fascia coincé au niveau du thorax ou du bassin? C'est tout un réseau, comme des ficelles qui se répondent. Et ce n'est pas tout, parce qu'on n'est pas que des corps qui grincent, on est aussi des êtres qui ressentent, qui traversent des émotions, des souvenirs, des deuils, des joies, parfois tout ça en même temps. C'est là que la somatopsychopédagogie entre en scène. Elle vous aide à écouter ce que votre corps a à dire, parce que parfois cette raideur au cou, ce poids sur les épaules, ce n'est pas que de l'arthrose. C'est aussi un peu d'inquiétude, un peu de solitude, un peu de fatigue qu'on n'a pas su dire autrement. Et là, en séance, on respire, on sent, on prend le temps. C'est comme une pause où votre corps peut enfin parler et surtout être entendu. Alors, bien sûr, ça ne vous rendra peut-être pas vos genoux de 20 ans, mais ça peut redonner du confort, du mouvement et surtout cette sensation qu'on peut encore habiter son corps avec douceur, même à 70, 80 ou 90 ans. Et puis entre nous, c'est toujours agréable d'avoir un moment rien qu'à soi pour souffler, relâcher et peut-être même repartir avec le sourire. C'était Isabelle, somatopsychopédagogue à Audenge. La prochaine fois, je vais vous parler du bienfait de la fasciathérapie et de la somatopédagogie dans l'accompagnement des personnes atteintes d'un cancer.
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0: Loto, c'était Feder et Marassi. Alors, c'est bien le loto, mais on n'est pas sûr de gagner. Alors, qu'en allant faire le marché sur les marchés autour du bassin d'Arcachon et du Val-de-l'Eyre, bah, on est sûr de remplir son panier. Ah ouais, le calcul est vite fait. Hein. En ce mercredi, pourquoi ne pas aller place du 14 juillet à Andernos-les-Bains ou alors place des Marquises à Arcachon ou alors en face de l'église à la Teste de Buch ou sur le parking de la gare de Gujon à Gujon-Mestras. Vous n'avez que l'embarras du choix. Dans quelques instants, bah, quel temps fera-t-il pour aller faire le marché? Moi, je prévoirai quand même un petit parapluie, ça fera pas de mal. On va quand même vérifier avec les prévisions météo sur Plage FM.
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4: Le ciel de la matinée est couvert avec la possibilité de voir tomber quelques averses. Cet après-midi, le ciel est plus variable, il va osciller entre passages nuageux denses et quelques éclaircies avec tout de même encore un faible risque d'averse. Du côté des températures, c'est très homogène tout au long de la journée avec 15 à 16 degrés ce matin et 16 à 17 degrés cet après-midi. Si vous allez à Bordeaux, c'est la même chose avec 16 degrés dans la matinée et 18 degrés dans l'après-midi. Et en ce qui concerne l'horaire des marées, la basse mer est prévue à 9h15, la pleine mer à 15h45 avec un coefficient de 64, la basse mer de nouveau à 21h40. Je vous souhaite un excellent mercredi 13 mai. 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

Jiki Meya, c'était extra sur Plage FM pour terminer ce réveil bassin du mercredi. Oh le menteur, il est même pas terminé le réveil bassin. À 9h je reviens et je partage avec vous les films à l'affiche du cinéma La Dolce Vita en Dernous-les-Bains, c'est Plage Ciné. Et puis tout à l'heure à 9h15, vous avez droit à un mot du bassin avec Joël Confoulan. Donc finalement, la matinée va bien continuer sur Plage FM, comme d'habitude. Alors non, on est mercredi, je vous donne pas rendez-vous à demain. Moi je reviens vendredi. Voilà, non, c'est comme ça. Demain, c'est de la musique. Et les prévisions météo, quand même, je ne vais pas vous laisser comme ça sortir sans savoir quel temps il va faire. Hein. Mais sinon, on se retrouve donc vendredi entre 7h et 9h pour le dernier réveil bassin de la semaine. Évidemment, je ne vous laisse pas partir les oreilles vides. Il y a quand même une grosse nouveauté, un type que j'aime particulièrement. En ce moment, il est en duo avec Aurel San, mais on le retrouve tout seul là dès maintenant. Hein. Voici Yamé, ne reviens pas. Belle journée sur la plage.

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1: À l'affiche cette semaine, La Vénus électrique, une comédie romantique de Pierre Salvadori avec Pio Marmaille, Anaïs de Moustier et Gilles Lellouche. Paris 1928. Antoine Balestreau, jeune peintre en vogue, n'arrive plus à travailler depuis la mort de son épouse. Un soir d'ivresse, il tente d'entrer en contact avec sa femme par l'intermédiaire d'une voyante. Sans le savoir, il parle en réalité à une modeste foraine. Également à l'affiche, L'Abandon, un drame de Vincent Garinc, avec Antoine Reinhartz, Emmanuel Berco et Emma Boumali. Le 16 octobre 2020, Samuel Paty, professeur d'histoire-géographie, est assassiné à la sortie de son collège. À la lumière des enquêtes et des procès, ce film revient sur ses 11 derniers jours et l'engrenage qui a conduit à sa mort tragique. Également à l'affiche, Histoire parallèle, un drame de Asghar Farhadi avec Isabelle Huppert, Virginie Efira et Pierre Niney. En quête d'inspiration pour son nouveau roman, Sylvie espionne ses voisins d'en face. Quand elle engage le jeune Adam pour l'aider dans son quotidien, elle ignore que celui-ci va bouleverser sa vie et son travail. Également à l'affiche, L'être aimé, un drame de Rodrigo Sorogoyen avec Javier Bardem, Victoria Luengo et Raúl Arévalo. Réalisateur mondialement célèbre, Esteban Martinez revient en Espagne pour tourner son nouveau film. Il en offre le rôle principal à une jeune actrice inconnue, sa fille, qu'il n'a pas vue depuis 13 ans. Toujours à l'affiche, Pour le plaisir, une comédie de Rim Kérissi. C'est quoi l'amour, une comédie de Fabien Gorjard. Le Diable s'habille en Prada 2, une comédie dramatique de David Frankel. Elfie et les Super Elfkins, un film d'animation familiale de Ute von Münchow-Paul. Les Fleurs du Manguier, un drame de Akio Fujimoto. Vivaldi et moi, un biopic musical historique de Damiano Micheletto. Sorda, un drame de Eva Libertad Garcia. Super Mario Galaxy, le film, une aventure familiale animée de Aaron Horvath et Michael Jelinek. Michael, un biopic musical de Antoine Fuqua. Et Juste une illusion, une comédie dramatique de Olivier Nakache et Eric Toledano. Je vous souhaite d'excellents moments dans les salles obscures.
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2: Basco-landais. Le mariage de deux cultures a priori opposées par l'Adour s'est fait par l'architecture, c'est-à-dire la reproduction nostalgique et admirative des éléments typiques ruraux, aspect métairie, en faux colombage rajouté, mur blanc, volet rouge ou vert basque, jardinière de fenêtres, etc. Louis Gomme et de multiples constructeurs ont créé ce style pour les nouveaux colons.
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1: Bonjour, c'est Maud Nicolas du Théâtre La Dolce Vita à Andernos-les-Bains. Le 21 mai 2026 aura lieu le spectacle Gustave Eiffel, Enfer et contre tous. C'est l'histoire d'un monument devenu légendaire. Ce spectacle nous plonge dans le 19e siècle et l'histoire de la tour, imaginée par ce personnage visionnaire. Dans ce seul en scène terriblement bien construit, Alexandre de Limoges incarne un Gustave Eiffel étonnant et dont on découvre tout le génie. Un spectacle documenté, passionnant et avec beaucoup d'humour. La saison s'achève déjà au Théâtre La Dolce Vita. Vous découvrirez dans quelques semaines la future saison 2026-2027. En attendant, on vous souhaite un très bel été.
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0: Fletcher et l'histoire de tellement de gens. On te fait croire que le bonheur, c'est courir après l'argent. 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Pas besoin d'un grand navire pour atteindre ce que t'as déjà.
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1: Salut! Aujourd'hui, les asperges. Voilà, on est dans la saison des asperges. Comment bien cuire les asperges? Que ça soit blanche ou verte, on épluche bien comme il faut les asperges. Au niveau de la queue, on casse parce que c'est trop filandreux. Donc quand on épluche, on casse vraiment le bout. On garde vraiment la tête, on fait attention à pas casser les têtes d'asperges. C'est le meilleur dans l'asperge. Après, tout se garde dans l'asperge, même les épluchures, on peut faire un petit velouté, on peut bien les laver, les faire sécher et les faire frire. Voilà, ça peut finir un plat, une petite friture d'asperges, c'est très sympa. Donc pour la cuisson des asperges, on met de l'eau chaude à bouillir, voilà, avec une grosse poignée. Alors si on cuit des asperges vertes, on met une grosse poignée de gros sel, parce que comme ça on va garder cette couleur verte. Et en fait, tous les légumes verts, notamment l'asperge, va prendre ce qu'il a besoin en sel. C'est pas grave si on en met trop. Les asperges blanches, non, on va mettre une petite poignée de gros sel. Donc une fois que l'eau bout, on plonge ces asperges. Pour savoir si elles sont cuites, on sort une asperge, on prend un petit couteau, on l'enfonce un petit peu au niveau de la queue de l'asperge. Et si on voit que le couteau rentre facilement dans l'asperge, ça veut dire que l'asperge est cuite. Donc là, ça veut dire quoi? Ça veut dire on coupe le feu, on prépare un saladier avec de la glace et on vient délicatement mettre les asperges dans le saladier. Ça coupe la cuisson. Tous les légumes, si on veut couper une cuisson, dans de l'eau froide. Donc ça évite d'avoir une surcuisson. Donc après les asperges, on les met sur un torchon pour absorber l'eau. Donc moi, j'aime les cuire après, les finir à la poêle dans un beurre noisette. Un beurre noisette, c'est un beurre qui chante en fait, dans une poêle bien chaude, un petit peu d'huile d'olive, un petit peu de beurre. Et là, je viens les faire revenir à la poêle pour avoir ce côté un petit peu caramélisé. Et je viens y mettre un tout petit peu de jambon. Alors moi, j'adore le jambon Melota, j'en mettrai partout. Hein. Et je viens juste faire comme ça, une petite salade avec un petit peu d'asperges juste revenu. Ça peut se manger froid, bien sûr. Hein. Donc un petit peu de jambon Melota. Si on veut, on peut se faire des petits œufs à côté. Voilà, ça fait une belle entrée. Belle dégustation.
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1: À l'affiche cette semaine, La Vénus électrique, une comédie romantique de Pierre Salvadori avec Pio Marmaille, Anaïs de Moustier et Gilles Lellouche. Paris 1928. Antoine Balestreau, jeune peintre en vogue, n'arrive plus à travailler depuis la mort de son épouse. Un soir d'ivresse, il tente d'entrer en contact avec sa femme par l'intermédiaire d'une voyante. Sans le savoir, il parle en réalité à une modeste foraine. Également à l'affiche, L'Abandon, un drame de Vincent Garinc, avec Antoine Reinhartz, Emmanuel Berco et Emma Boumali. Le 16 octobre 2020, Samuel Paty, professeur d'histoire-géographie, est assassiné à la sortie de son collège. À la lumière des enquêtes et des procès, ce film revient sur ses 11 derniers jours et l'engrenage qui a conduit à sa mort tragique. Également à l'affiche, Histoire parallèle, un drame de Asghar Farhadi avec Isabelle Huppert, Virginie Efira et Pierre Niney. En quête d'inspiration pour son nouveau roman, Sylvie espionne ses voisins d'en face. Quand elle engage le jeune Adam pour l'aider dans son quotidien, elle ignore que celui-ci va bouleverser sa vie et son travail. Également à l'affiche, L'être aimé, un drame de Rodrigo Sorogoyen avec Javier Bardem, Victoria Luengo et Raúl Arévalo. Réalisateur mondialement célèbre, Esteban Martinez revient en Espagne pour tourner son nouveau film. Il en offre le rôle principal à une jeune actrice inconnue, sa fille, qu'il n'a pas vue depuis 13 ans. Toujours à l'affiche, Pour le plaisir, une comédie de Rim Kérissi. C'est quoi l'amour, une comédie de Fabien Gorjard. Le diable s'habille en Prada 2, une comédie dramatique de David Frankel. Elfie et les super Elfkins, un film d'animation familiale de Ute von Münchow-Paul. Les fleurs du manguier, un drame de Akio Fujimoto. Vivaldi et moi, un biopic musical historique de Damiano Micheletto. Sorda, un drame de Eva Libertad Garcia. Super Mario Galaxy, le film, une aventure familiale animée de Aaron Horvath et Michael Jelinek. Michael, un biopic musical de Antoine Fuca. Et Juste une illusion, une comédie dramatique de Olivier Nakache et Eric Toledano. Je vous souhaite d'excellents moments dans les salles obscures.
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1: Le mercredi, vous retrouvez des offres d'emploi qui arrivent directement depuis France Travail aujourd'hui, grâce à Sophie. Bonjour Sophie, quelles sont les offres du jour ?
2: Oui, bonjour François. La première offre, donc, c'est un magasin de fleurs qui recherche un fleuriste ou une fleuriste sur la commune de Gujan-Mestras. Ça va être un contrat très court puisque c'est un contrat de 6 mois. C'est un contrat pour une période très ponctuelle, précisément la fête des mères. Donc précisément du 26 au 31 mai. Pour le magasin, évidemment, c'est une période, une semaine à forte activité. Il va y avoir besoin de renfort sur l'équipe actuelle. Donc les missions pour la personne durant ces 6 jours, ça va être d'accueillir et de conseiller les clients, évidemment de réaliser des bouquets et des compositions florales, de participer aux ventes et aux encaissements, assurer l'entretien des fleurs. Voilà. Donc la personne, elle doit maîtriser les bases de l'art floral. L'employeur exige que cette personne ait à minima un CAP ou une expérience en boutique de fleurs d'au moins 6 mois. Et donc, c'est un contrat à 39 heures pour la semaine. Pour la seconde offre, l'entreprise Cipro, qui se trouve à La Teste, l'entreprise recherche un maçon finisseur. C'est pour intervenir sur des chantiers de petits ouvrages qui se situent donc sur La Teste et alentour. Les missions vont être de réaliser les travaux de finition après le travail de gros œuvres, la pose de carrelage, de faïence, le lissage de béton, réaliser des reprises sur des ouvrages pour les rendre conformes, effectuer tout ce qui est seuil, appui, enfin, et toujours bien maintenir et entretenir le chantier. Donc c'est un CDD de 2 mois, 39 heures par semaine. L'employeur accepte les débutants. Bon, évidemment, si une première expérience est là, c'est le bienvenu aussi. Pour notre troisième offre, le magasin Rodolphe Le Nid, qui est en fait une boulangerie-pâtisserie, qui recherche son vendeur ou sa vendeuse pour l'accueil du client, le conseil, la mise au four des produits, tout ce qui est organisation de vitrine, la confection de sandwich. C'est un CDI, 35 heures semaine. Le poste est à pourvoir immédiatement et les débutants sont les bienvenus. Enfin, pour la dernière offre du jour, on repart sur le Nord-Bassin, du côté d'Andernos, où le Miami recherche un contrôleur aux entrées en charge de la sécurité, en fait. En termes de mission, ça va être de vérifier l'identité des visiteurs, d'appliquer les procédures réglementaires à l'accès à l'établissement, détecter les comportements à risque, surveiller les salles et leur accès, contribuer à la prévention des incidents, toute la partie aussi relations clients, également l'accueil téléphonique, et puis informer la clientèle sur toutes les activités du casino, les avantages, la partie un peu commerciale avec la carte de fidélité. Donc ce poste, en fait, est un CDI à 39 heures par semaine. Alors évidemment, comme le veut l'activité, ça va être du travail de nuit, et évidemment week-end et jours fériés. Et les débutants sont les bienvenus.
1: Merci beaucoup Sophie pour toutes ces offres d'emploi. Vous pourrez retrouver cette rubrique sur plagefm.fr et vous y retrouverez également des liens directs vers le site de France Travail. Demain, vous allez nous parler d'une réunion à l'attention des plus de 50 ans pour booster leur recherche d'emploi. À demain Sophie.
2: À demain François.
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2: Basco-landais. Le mariage de deux cultures a priori opposées par l'Adour s'est fait par l'architecture, c'est-à-dire la reproduction nostalgique et admirative des éléments typiques ruraux, aspects métairie, en faux colombages rajoutés, murs blancs, volets rouges ou verts basques, jardinières de fenêtres, etc. Louis Gomme et de multiples constructeurs ont créé ce style pour les nouveaux colons.
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1: À l'affiche cette semaine, La Vénus électrique, une comédie romantique de Pierre Salvadori avec Pio Marmaille, Anaïs de Moustier et Gilles Lellouche. Paris 1928. Antoine Balestreau, jeune peintre en vogue, n'arrive plus à travailler depuis la mort de son épouse. Un soir d'ivresse, il tente d'entrer en contact avec sa femme par l'intermédiaire d'une voyante. Sans le savoir, il parle en réalité à une modeste foraine. Également à l'affiche, L'Abandon, un drame de Vincent Garinck, avec Antoine Reinhartz, Emmanuel Berco et Emma Boumali. Le 16 octobre 2020, Samuel Paty, professeur d'histoire-géographie, est assassiné à la sortie de son collège. À la lumière des enquêtes et des procès, ce film revient sur ses 11 derniers jours et l'engrenage qui a conduit à sa mort tragique. Également à l'affiche, Histoire parallèle, un drame de Asghar Farhadi avec Isabelle Huppert, Virginie Efira et Pierre Ninet. En quête d'inspiration pour son nouveau roman, Sylvie espionne ses voisins d'en face. Quand elle engage le jeune Adam pour l'aider dans son quotidien, elle ignore que celui-ci va bouleverser sa vie et son travail. Également à l'affiche, L'être aimé, un drame de Rodrigo Sorogoyen avec Javier Bardem, Victoria Luengo et Raúl Arévalo. Réalisateur mondialement célèbre, Esteban Martinez revient en Espagne pour tourner son nouveau film. Il en offre le rôle principal à une jeune actrice inconnue, sa fille, qu'il n'a pas vue depuis 13 ans. Toujours à l'affiche, Pour le plaisir, une comédie de Rim Kérissi. C'est quoi l'amour, une comédie de Fabien Gorjard. Le Diable s'habille en Prada 2, une comédie dramatique de David Frankel. Elfie et les Super Elfkins, un film d'animation familiale de Ute von Münchow-Paul. Les Fleurs du Manguier, un drame de Akio Fujimoto. Vivaldi et moi, un biopic musical historique de Damiano Micheletto. Sorda, un drame de Eva Libertad Garcia. Super Mario Galaxy, le film, une aventure familiale animée de Aaron Horvath et Michael Jelinek. Michael, un biopic musical de Antoine Fuca. Et Juste une illusion, une comédie dramatique de Olivier Nakache et Eric Toledano. Je vous souhaite d'excellents moments dans les salles obscures.
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1: Bonjour, c'est Maud Nicolas du Théâtre La Dolce Vita à Andernos-les-Bains. Le 21 mai 2026 aura lieu le spectacle Gustave Eiffel, Enfer et contre tous. C'est l'histoire d'un monument devenu légendaire. Ce spectacle nous plonge dans le 19e siècle et l'histoire de la tour, imaginée par ce personnage visionnaire. Dans ce seul en scène terriblement bien construit, Alexandre de Limoges incarne un Gustave Eiffel étonnant et dont on découvre tout le génie. Un spectacle documenté, passionnant et avec beaucoup d'humour. La saison s'achève déjà au Théâtre La Dolce Vita. Vous découvrirez dans quelques semaines la future saison 2026-2027. En attendant, on vous souhaite un très bel été.
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1: Le ciel est très nuageux ce soir et cette nuit avec quelques très rares averses. Demain, le ciel devrait rester très nuageux tout au long de la journée avec encore quelques faibles averses. Du côté des températures, ce sera on ne peut plus homogène avec 13 à 14 degrés demain matin et demain après-midi. Si vous allez à Bordeaux, demain ce sera également couvert avec 13 degrés dans la matinée et dans l'après-midi. En ce qui concerne l'horaire des marées, la basse mer est prévue à 21h40, la pleine mer à 4h05 avec un coefficient de 70, la basse mer de nouveau à 10h10 et la pleine mer à 16h30 avec un coefficient de 77. Excellent début de soirée, à l'écoute de Plage FM.
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1: Le ciel est très nuageux ce soir et cette nuit avec quelques très rares averses. Demain, le ciel devrait rester très nuageux tout au long de la journée avec encore quelques faibles averses. Du côté des températures, ce sera on ne peut plus homogène avec 13 à 14 degrés demain matin et demain après-midi. Si vous allez à Bordeaux, demain ce sera également couvert avec 13 degrés dans la matinée et dans l'après-midi. En ce qui concerne l'horaire des marées, la basse mer est prévue à 21h40, la pleine mer à 4h05 avec un coefficient de 70, la basse mer de nouveau à 10h10 et la pleine mer à 16h30 avec un coefficient de 77. Excellent début de soirée, à l'écoute de Plage FM.
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1: Le mercredi, vous retrouvez des offres d'emploi qui arrivent directement depuis France Travail aujourd'hui, grâce à Sophie. Bonjour Sophie, quelles sont les offres du jour ?
2: Oui, bonjour François. La première offre, donc, c'est un magasin de fleurs qui recherche un fleuriste ou une fleuriste sur la commune de Gujan-Mestras. Ça va être un contrat très court, puisque c'est un contrat de 6 mois. C'est un contrat pour une période très ponctuelle, précisément la fête des mères. Donc précisément du 26 au 31 mai, pour le magasin évidemment, c'est une période, une semaine à forte activité. Il va y avoir besoin de renfort sur l'équipe actuelle. Donc les missions pour la personne durant ces 6 jours, ça va être d'accueillir et de conseiller les clients, évidemment de réaliser des bouquets et des compositions florales, de participer aux ventes et aux encaissements, assurer l'entretien des fleurs. Voilà. Donc la personne, elle doit maîtriser les bases de l'art floral. L'employeur exige que cette personne ait à minima un CAP ou une expérience en boutique de fleurs d'au moins 6 mois. Et donc, c'est un contrat à 39 heures pour la semaine. Pour la seconde offre, l'entreprise Cipro, qui se trouve à La Teste, l'entreprise recherche un maçon finisseur. C'est pour intervenir sur des chantiers de petits ouvrages qui se situent donc sur La Teste et alentour. Les missions vont être de réaliser les travaux de finition après le travail de gros œuvres, la pose de carrelage, de faïence, le lissage de béton, réaliser des reprises sur des ouvrages pour les rendre conformes, effectuer tout ce qui est seuil, appui, et toujours bien maintenir et entretenir le chantier. Donc c'est un CDD de 2 mois, 39 heures par semaine. L'employeur accepte les débutants. Bon, évidemment, si une première expérience est là, c'est le bienvenu aussi. Pour notre troisième offre, le magasin Rodolphe Le Nid, qui est en fait une boulangerie-pâtisserie, qui recherche son vendeur ou sa vendeuse pour l'accueil du client, le conseil, la mise au four des produits, tout ce qui est organisation de vitrine, la confection de sandwich. C'est un CDI, 35 heures semaine. Le poste est à pourvoir immédiatement et les débutants sont les bienvenus. Enfin, pour la dernière offre du jour, on repart sur le Nord-Bassin, du côté d'Andernos, où le Miami recherche un contrôleur aux entrées en charge de la sécurité, en fait. En termes de mission, ça va être de vérifier l'identité des visiteurs, d'appliquer les procédures réglementaires à l'accès à l'établissement, détecter les comportements à risque, surveiller les salles et leur accès, contribuer à la prévention des incidents, toute la partie aussi relations clients, également l'accueil téléphonique, et puis informer la clientèle sur toutes les activités du casino, les avantages, la partie un peu commerciale avec la carte de fidélité. Donc ce poste, en fait, est un CDI à 39 heures par semaine. Alors évidemment, comme le veut l'activité, ça va être du travail de nuit, et évidemment week-end et jours fériés. Et les débutants sont les bienvenus.
1: Merci beaucoup Sophie pour toutes ces offres d'emploi. Vous pourrez retrouver cette rubrique sur plagefm.fr et vous y retrouverez également des liens directs vers le site de France Travail. Demain, vous allez nous parler d'une réunion à l'attention des plus de 50 ans pour booster leur recherche d'emploi. À demain Sophie.
2: À demain François.
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1: À l'affiche cette semaine, La Vénus électrique, une comédie romantique de Pierre Salvadori avec Pio Marmaille, Anaïs de Moustier et Gilles Lellouche. Paris 1928. Antoine Balestreau, jeune peintre en vogue, n'arrive plus à travailler depuis la mort de son épouse. Un soir d'ivresse, il tente d'entrer en contact avec sa femme par l'intermédiaire d'une voyante. Sans le savoir, il parle en réalité à une modeste foraine. Également à l'affiche, L'Abandon, un drame de Vincent Garinc, avec Antoine Reinhartz, Emmanuel Berco et Emma Boumali. Le 16 octobre 2020, Samuel Paty, professeur d'histoire-géographie, est assassiné à la sortie de son collège. À la lumière des enquêtes et des procès, ce film revient sur ses 11 derniers jours et l'engrenage qui a conduit à sa mort tragique. Également à l'affiche, Histoire parallèle, un drame de Asghar Farhadi avec Isabelle Huppert, Virginie Efira et Pierre Niney. En quête d'inspiration pour son nouveau roman, Sylvie espionne ses voisins d'en face. Quand elle engage le jeune Adam pour l'aider dans son quotidien, elle ignore que celui-ci va bouleverser sa vie et son travail. Également à l'affiche, L'être aimé, un drame de Rodrigo Sorogoyen avec Javier Bardem, Victoria Luengo et Raúl Arévalo. Réalisateur mondialement célèbre, Esteban Martinez revient en Espagne pour tourner son nouveau film. Il en offre le rôle principal à une jeune actrice inconnue, sa fille, qu'il n'a pas vue depuis 13 ans. Toujours à l'affiche, Pour le plaisir, une comédie de Rim Kérissi. C'est quoi l'amour, une comédie de Fabien Gorjard. Le Diable s'habille en Prada 2, une comédie dramatique de David Frankel. Elfie et les Super Elfkins, un film d'animation familiale de Ute von Münchow-Paul. Les Fleurs du Manguier, un drame de Akio Fujimoto. Vivaldi et moi, un biopic musical historique de Damiano Micheletto. Sorda, un drame de Eva Libertad Garcia. Super Mario Galaxy, le film, une aventure familiale animée de Aaron Horvath et Michael Jelinek. Michael, un biopic musical de Antoine Fuqua. Et Juste une illusion, une comédie dramatique de Olivier Nakache et Eric Toledano. Je vous souhaite d'excellents moments dans les salles obscures.
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1: Bonjour, c'est Maud Nicolas du Théâtre La Dolce Vita à Andernos-les-Bains. Le 21 mai 2026 aura lieu le spectacle Gustave Eiffel, Enfer et contre tous. C'est l'histoire d'un monument devenu légendaire. Ce spectacle nous plonge dans le 19e siècle et l'histoire de la tour, imaginée par ce personnage visionnaire. Dans ce seul en scène terriblement bien construit, Alexandre de Limoges incarne un Gustave Eiffel étonnant et dont on découvre tout le génie. Un spectacle documenté, passionnant et avec beaucoup d'humour. La saison s'achève déjà au Théâtre La Dolce Vita. Vous découvrirez dans quelques semaines la future saison 2026-2027. En attendant, on vous souhaite un très bel été.
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2: Oh, la chose qui vient est spécialement dédicacée à tous ceux qui aiment la Méditerranée et à ceux qui adorent s'y plonger comme nous.

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